0: En het is dus belangrijk om hen te helpen. Ook omdat er vele Filipijnen wonen in de Arabische wereld, maar nu ook in Europa. Zij kunnen dus de radio beluisteren via internet.
1: Voor ta question, Jos, ça fait toujours plaisir parce que cette radio, cette année a déjà 24 ans. Oui, et l'année prochaine, on va fêter l'anniversaire, le 25e anniversaire de transmission de la radio. C'est vrai qu'il faut bien chercher à tout prix, finir et préparer ce grand événement.
0: Deze radio is dus dit jaar 24 jaar oud. Het is de bedoeling volgend jaar haar 25ste verjaardag te vieren. Deze grote gebeurtenis moet voorbereid worden.
1: Comme nous avons toujours dit, il y a le matériel même que nous avons toujours à Radio Maria est vraiment trop vieux. On n'a jamais changé le matériel radiophonique, l'équipement, le mixeur, le studio, les transmetteurs, etc. Ce qui est dommage parce que normalement ça fonctionne, ces équipements fonctionnent pour une dizaine d'années comme les voitures. Puis après, à 25 ans, même si les choses sont électroniques, etc., on doit les changer.
0: Oui. En zo is het materiaal inderdaad veel te oud. Niets is dus ooit vervangen geweest, zoals het mengpaneel, het uitzendmateriaal enzovoort. Dat is spijtig. Zo'n materiaal is goed voor een 10 jaar, zoals de wagens. Het moet ooit vervangen worden. Vorig jaar vertelde Jozef ons dat zelfs de normale basiskosten niet helemaal door de radio kunnen worden gedekt. En dus zeker niet een extra uitgave voor nieuwe apparatuur. We luisteren verder.
1: Et le projet que Radio Maria Belgique a aidé, c'est d'acheter ce matériel. Nous l'avons acheté et il est prêt à être envoyé.
0: Het project dat jullie vorig jaar hebben gesteund was dus voor de aankoop van de nieuwe materialen. Het is wel aangekocht en het staat klaar om verzonden te worden. Ik herinner eraan dat meestal alle uitzendapparatuur komt uit Italië, zoals ook de eerste jaren van onze eigen radio.
1: Sauf que le problème c'est le permis d'importer que la radio doit faire présenter aux autorités. Ça exige une plusieurs mois.
0: Maar het probleem is de toelating te bekomen van de overheid om te mogen importeren in het land. En dat duurt soms verscheidene maanden.
1: Chaque demande exige plusieurs mois et on doit dire que le pays n'est pas si il n'est pas laissé informatisé. Donc
0: ça.
1: Les demandes prennent beaucoup de temps et mm-hmm. avec le changement des personnes, le changement des gouverneurs, des ministères, etc., ça prend encore plus de temps. C'est un pays du tiers-monde et donc les choses ne vont pas si rapidement, surtout au niveau officiel.
0: Dat land is niet zo geïnformatiseerd als bij ons. En daarbij komen dan nog veranderingen van gouverneurs en ministeries. Alles neemt veel tijd in beslag. Het is ook een ontwikkelingsland. En al die officiële zaken gaan niet zo snel.

0: On attend aussi une autre chose très importante que nos auditeurs doivent savoir, la préparation, le renouvellement des studios même.
1: Maar, zegt Jozef Nassar, er is nog iets dat jullie luisteraars moeten weten, namelijk de vernieuwing van de studio's zelf.
0: Parce que même les studios, les murs, les installations électriques, toutes ces choses qui, on va les déplacer d'une part à l'autre. Donc, on est en train de changer. On a une exigence de faire, de transmettre depuis les bureaux administratifs. Donc, on est en train de travailler dans les bureaux administratifs pour les changer, pour les adapter à être studio avec l'isolation nécessaire, le câblement, l'électricité, tout ça.
1: Ja. De infrastructuur, de muren, de elektrische installatie enzovoort. En men zal de plaatsen omwisselen. Het komt dus daarop neer dat men nu aan het werken is in de kamers van de bureaus voor administratie, omdat daar alles te plaatsen in verband met de studio's. Dus met de nodige geluidsisolatie, bekabelingen, elektriciteit enzovoort.
0: Parce que c'est une exigence, parce que les studios sont trop petits, sont trop étroits. On a dit que si on va changer de matériel, si on va changer le matériel, disons, des studios, les équipements, le mixeur, etc., on doit le mettre dans de nouveaux studios. Bureaux administratifs, sont interchangés et ils vont occuper la place des bureaux des studios, les chambres des transmetteurs des studios. Et oh, ça change beaucoup.
1: Het is een noodzaak, want de studio's zijn veel te klein en te smal. En als men de uitzendapparatuur wil vernieuwen, dan moet dat best komen in de nieuwe studiokamers. En de bureaus komen dan daar waar de studio's zich bevonden. Het zal een verandering zijn.
0: Parce que on peut travailler comme bureau dans un bureau étroit, mais là on n'a pas de on aura de possibilité d'avoir des guest rooms, des studios, de la place aussi pour les interviews, ce qui n'est pas n'a pas été au début il y a 25 ans, il n'a pas été contemplé, ou bien on avait fait ce qu'on pouvait, mais maintenant si on va changer, le changement doit être plutôt intéressant.
1: Men kan werken in een smaller bureau, maar nu zal men meer plaats hebben om gasten te ontvangen en interviews af te nemen. Over 24 jaar werd dit niet al te praktisch aangelegd. Maar het wordt veel interessanter.
2: Oké, donc si je comprends bien, on veut tout, que tout soit être prêt pour l'année prochaine pour fêter leur 25e anniversaire.
0: On espère bien, on espère bien parce que il y a toujours des surprises. Je crois que c'est une affaire de question de quelques mois.
2: C'est ça.
0: D'ici à la fin de l'année, je crois que nous aurons, les nouveaux studios avec le nouvel équipage, le nouveau matériel.
1: Ik vermelde aan Jozef Nassar dat men dus zal proberen alles klaar te hebben om tegen volgend jaar de 25e verjaardag te kunnen vieren. En dat hopen we, zegt Jozef. Maar er kunnen altijd verrassingen optreden. Ik vermoed dat het een kwestie is van enkele maanden. Ik denk wel dat tegen de verjaardag de nieuwe studio's zullen klaar zijn en de uitzendmaterialen zullen zijn aangekomen. Vorig jaar was er ook nog sprake van een ander project.
2: On voulait aussi étendre les fréquences FM. Est-ce que ça a réussi ou...
0: Non, nous continuons à transmettre avec les mêmes fréquences.
1: Ik merkte dus op dat men vorig jaar ook een uitbreiding wou bekomen van de FM-frequenties. Maar Jozef Nassar antwoordt dat men dus nu zal verder uitzenden met de reeds bestaande frequenties. We hebben beslist ons nu te concentreren op die veranderingen van studio en apparatuur, opdat dit goed zou worden uitgevoerd. Daarna kunnen we ons bezighouden met de uitbreiding van de uitzendingen over andere delen van het land. Daarna legde hij ook nog uit dat de planning voor een studio eventueel in Manila kan wachten. Het zal zeker zijn met een andere team van vrijwilligers. Maar dit is nog toekomstmuziek. En ik sloot dit project af met te zeggen dat we er naar uitkijken volgend jaar of het zal lukken hun 25ste verjaardag te vieren met nieuwe, moderne apparatuur en tevens in nieuwe, omgevormde studio's.
0: Comme nous avons concentré nos efforts sur le grand changement,
2: c'est ça.
0: On a dit, on va concentrer sur à supporter, à regarder, à bien faire les studios. Puis après, on va repartir pour étendre les transmissions dans les différentes parties du pays.